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1: 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Pile 18h, bienvenue sur Fun Radio. Je m'appelle Mico, c'est Fun Radio Anthologie comme tous les week-ends.
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1: Les artistes qu'on adore, les classiques qu'on adore également, c'est ça, Fun Radio Anthologie le samedi, le dimanche, 18h-20h. David Guetta, Lady Gaga, Sébastien Ingrosso, Justin Bieber, les Black Eyed Peas également, ou encore Rihanna. Bref, l'émission va être dingue. Pour tout de suite, on va se faire plaisir avec Avicii, Without You, le classique de Lady Easy Love, et pour démarrer, Jonas Blue avec Mama. Je vous souhaite la bienvenue, évidemment, on décompresse, on prolonge le week-end jusqu'à 20h, on fait les plus gros cartons de Fun Radio Anthologie. Welcome on board.

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0: Je m'appelle Mikos et j'espère que le week-end se passe bien. On est un peu sur la fin. Oui, je suis d'accord avec vous. En tout cas, demain, c'était de la reprise pour vous, du taf et du boulot. Pour l'instant, on décompresse, on se fait plaisir avec les plus gros classiques de Fun Radio. On va redémarrer très vite plus de 40 minutes de Dance Music Non-Stop. Juste avant, énorme kiff dans Fun Radio Anthologie avec Craig David, Benassi Bros et Rihanna. On fera pas la vanne rom pom pom pom, c'est quoi, non, rien du tout. Rihanna, ça arrive tout de suite dans Fun Radio Anthologie, bougez pas.

0: Le classique de Rihanna avec Man Down.
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0: On est tranquille, on est posé avec vous à la maison, en voiture, retour de week-end. Bref, on se fait plaisir avec évidemment le samedi et le dimanche les plus gros classiques de l'histoire de Fun Radio. C'est ça, Fun Radio Anthologie. Le morceau peut avoir 5 ans, 10 ans, 15 ans, 20 ans, 25 ans, plus. Quand c'est un tube, bah c'est un tube évidemment. Les classiques de Fun Radio pour redémarrer, plus de 40 minutes de dance music non-stop. On va continuer de se faire plaisir avec ça dans un instant. Bah, vous connaissez les Black Eyed Peas. Le son des Black Eyed Peas, ça c'est ça j'adore, et ça aussi j'adore évidemment. Oh oh oh! C'est lui qui va faire 3 Stades de France dans quelques jours. David Guetta arrive pour la suite de Fun Radio Anthologie, bougez pas.
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0: Dance. Dance music. On est à la moitié de l'émission. En foot, on appelle ça une mi-temps.
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0: Merci d'être là, on est en direct tous les samedis, tous les dimanches, 18h-20h, les classiques de Fun Radio Anthologie. Dimanche 31 mai, bonne fête aux mamans et en particulier à la mienne, évidemment. Les classiques de Fun Radio Anthologie jusqu'à 20h, on va continuer de se faire plaisir. Hein. La prog qui arrive est juste dingue les amis, faites-moi confiance, montez le son. Ce qui arrive, un classique de Lady Gaga, Poker Face, Willy Williams, Sébastien Ingrosso de la Swedish House Mafia et Justin Bieber. Voici Peaches, merci d'être là, bonne fin de week-end. Les classiques de Fun Radio jusqu'à 20h sur Fun Radio Anthologie.

0: c'était sur Fun Radio. Lady Gaga, classique dans Fun Radio Anthologie, et le son de Poker Face. Merci d'être là, les amis.
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0: Fun Radio Anthologie, tous les samedis, tous les dimanches en direct sur Fun Radio. Et évidemment, le replay funradio.fr, l'application Fun Radio, et également la radio digitale pour se faire plaisir avec vos classiques préférés en mode 24-24 sur Fun Radio. 19h18, je viens d'ouvrir plus de 40 minutes de dance music non-stop, ça redémarre très vite d'ici là. And your mama. Mama, fête des mères. Le morceau n'est pas là par hasard, les amis. Voici Jennifer Lopez.

0: 95, il y a 31 ans les amis, on dansait sur ce remix de Bucketheads avec deux bombes dans Fun Radio Anthologie.
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0: Merci d'être là les amis, les classiques de Fun Radio Anthologie jusqu'à 20h, le samedi et le dimanche. Le retour de plus de 40 minutes de dance music non-stop maintenant. Et je vous cale avant 20h. On va se faire plaisir avec un classique que j'adore, c'est Darude avec Sandstorm. On va se faire plaisir aussi avec David Guetta. Hey Mama. Et je vous cale également Cascada dans Fun Radio Anthologie.
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0: titre emblématique de Fun Radio Anthologie, Darude Sandstorm.
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0: Fun Radio Anthologie, c'est déjà terminé, les amis. Deux heures, ça passe beaucoup trop vite. En tout cas, on se retrouve tous les samedis, tous les dimanches avec les plus gros classiques de Fun Radio. Directement en replay sur funradio.fr pour écouter le début de l'émission si vous l'avez loupé. Ou évidemment avec la radio digitale, histoire de se faire plaisir 24-24. Demain matin, le retour de Bruno et toute son équipe dès 6h. Bruno sur Fun Radio. Et pour terminer le week-end, on passe en mode party fun. Sobaka et Koshka, Nayama et Meilaka au platine tout de suite.

C'est Nayama sur Fun Radio, trop content de vous retrouver. Comme tous les dimanches soirs, on attaque la soirée avec Party Fun, l'émission dance de référence. 5 heures de mix qui démarre maintenant avec Sobaka et Koshka à minuit. Et juste avant, c'est notre présidente Mylaka qui s'occupe de tout, avec le son de John Summit qui arrive, Afrojack aussi. Et on attaque cette première heure de mix avec Jennifer Lopez et David Guetta. En attendant, ces 3 stades de France dans quelques jours. Bien

5 heures de mix jusqu'à 1h du mat pour faire la fête avec vous tous et avec notre résidente Myla K qui s'occupe de tout. Vous faites rien, juste à profiter des pépites Fun Radio, des remixes exclusifs qu'on vous joue toute la soirée dans Party Fun.

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4: Encore une soirée exceptionnelle ici sur Fun Radio, comme tous les dimanches soirs, Party Fun, l'émission dance de référence avec notre présidente Myla K au platine. Moi je m'appelle Nayama, je reste au micro avec vous toute la soirée. On termine le week-end de la meilleure des façons avec le remix de Billie Jean qui arrive après Global DJ sur Fun Radio. Vous écoutez Party Fun.

un dimanche comme ça, c'est quand même mieux. Autant terminer le week-end en beauté avec 5 heures de mix dans l'émission numéro 1 chaque week-end. Party fun en ce moment qui continue. Au platine, Mylaka et avec tous les sons du moment en version spéciale. Il faut rester branché. Party fun.

C'est Nayama sur Fun Radio, trop content d'être au micro ce soir comme chaque dimanche avec Mylaka au platine. Depuis 20h, elle nous régale avec tous les sons du moment en version Fun Radio et ça continue. LMFAO, classique de prévu pour la suite et un de mes sons préférés en ce moment, Tame Impala qui arrive dans Party Fun. Bon dimanche soir la famille.

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1: jusqu'à minuit, Myla K au platine de Party Fun comme chaque dimanche soir. Ça mixe en non-stop pour bien terminer le week-end. En voiture peut-être, ça rentre du resto avec la meilleure playlist ici sur Fun Radio. Et avec Myla K qui continue de mixer les meilleurs sons avec LMFO qui arrive. Et termine pas.

La seule radio qui vous propose 5 heures de mix le dimanche soir, c'est Fun Radio avec Myla K au platine de Party Fun en ce moment. Elle est toujours en forme, elle a toujours les meilleures versions à vous faire découvrir comme d'habitude et c'est comme ça jusqu'à 1h.

0: c'est Nayama sur Fun Radio. Et bientôt, on va enfin retrouver David Guetta au Stade de France. Trois concerts déjà légendaires, 11, 12, 13 juin, avec des premières parties de dingue et des guests surprises qu'on a hâte de découvrir. Guetta qu'on va écouter dans quelques minutes, c'est calé sur les platines de Mylaka. C'est parti Fun en ce moment.
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1: Trop content de passer la soirée avec vous dans Party Fun sur Fun Radio. 5h de mix, 21h du mat avec que des sons de fou en ce moment. C'est notre résidente Mailaka qui est au platine. Elle nous a prévu les meilleurs sons, mais toujours avec des remixes, des versions spéciales que vous entendrez qu'ici sur Fun Radio. Et on attaque cette nouvelle.

C'est trop bien, franchement je me régale comme tous les dimanches. Et ça c'est grâce à Mylaka, notre résidente en platine de Party Fun jusqu'à minuit. Et avec tous les sons Fun Radio du moment, les sons de l'été, les classiques aussi. Bref, c'est pas l'émission numéro 1 chaque week-end pour rien. Party Fun qui continue.

Merci à elle, merci à vous d'être toujours fidèles. L'émission Dance de référence en France qui continue comme chaque dimanche soir. On pousse jusqu'à 1h du mat avec notre duo maison qui va s'occuper du closing. On va retrouver Sobaka et Koshka dans Party Fun sur Fun Radio.